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1: Parlez anglais? Écoutez, je suis le professeur. Répétez après moi. Door.
2: Door.
1: Street.
2: Street.
1: Lady.
2: Lady.
1: Window.
2: Window.
1: Alors maintenant, une chanson américaine. Oh. An American song. Dis-moi. I got.
3: I got.
1: Bon. Tous ensemble.
2: I got.
1: Bon.
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